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1: Bonjour à tous, de retour sur Métis, c'est l'heure de votre éphéméride. Aujourd'hui, nous sommes le mardi 30 juin et nous fêtons Saint Martial. Les Martials sont des personnes dynamiques, entreprenantes et curieuses. Ils aiment relever les défis et savent transformer les difficultés en occasion d'apprendre. Leur enthousiasme est communicatif et leur optimisme encourage naturellement leur entourage. Très créatifs, ils débordent souvent d'idées et aiment entreprendre de nouveaux projets. Leur principal défi est parfois de ralentir afin de savourer pleinement leur réussite. Voilà pour les Martials, bonne fête à vous! À présent, c'est le moment de notre page littérature. Le livre à l'honneur s'intitule « L'autre nom » de John Fosse. Al est peintre. Il vit seul sur la côte norvégienne, entouré de silence et de lumière. Un jour, il apprend qu'un autre homme qui porte le même prénom que lui et lui ressemble étrangement vient d'être hospitalisé après un grave malaise. À partir de cette étrange coïncidence, l'auteur construit un roman hypnotique où le lecteur est invité à explorer les frontières entre identité, mémoire et spiritualité. Son écriture est lente et musicale, elle nous entraîne dans une méditation profonde sur le temps, la solitude et les choix qui façonnent une vie. Cet auteur a été couronné par le prix Nobel de littérature, il offre ainsi une œuvre d'une rare intensité et vous pouvez le retrouver aux éditions Bourgeois. À présent, nous passons à la citation de ce jour, elle nous vient de Marcel Proust. Le vrai voyage ne consiste pas à chercher de nouveaux paysages, mais à avoir de nouveaux yeux. Voilà, très très jolie citation. Je vous souhaite à tous une très belle journée et bien sûr, rendez-vous demain à la même heure sur Métis.

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1: Bonjour à tous, de retour sur Métis, c'est l'heure de votre horoscope. Aujourd'hui les béliers, n'oubliez pas que les affaires et les sentiments font rarement bon ménage.
2: Taureau,
1: faites prévaloir votre sens critique au détriment de votre imagination. Les Gémeaux, ne donnez aucune prise aux critiques de vos collègues jaloux.
3: Cancer, ce n'est pas parce que vous avez laissé passer une bonne occasion que le bonheur s'est définitivement enfui.
1: Les Lions, persuadez-vous que votre destinée dépend essentiellement de vos positions personnelles.
4: Vierge, prenez le temps de réfléchir et de mettre de l'ordre dans votre vie.
1: Balance, ne vous laissez pas détourner de votre objectif par des commérages.
5: Les Scorpions, occupez-vous de resserrer les liens qui vous unissent à vos proches, cela vous profitera énormément.
1: Sagittaire, imposez-vous des règles précises et prenez l'engagement de les respecter quoi qu'il arrive.
6: Capricorne, ne montrez pas votre susceptibilité ou vous vous en mordrez les doigts.
1: Verseau, attention aux enthousiasmes prématurés qui sont porteurs d'échecs.
7: Enfin les Poissons, au lieu de vous disperser, fixez-vous une direction et tenez le cap.
1: Ainsi s'achève notre horoscope d'aujourd'hui. Rendez-vous demain sur Métis.

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1: Bonjour à tous, même sans Neymar, on a gagné la qualification du Brésil. Fait exploser de joie les supporters à Maripasoula pour la Coupe du Monde 2026. À Maripasoula, comme ailleurs, les yeux étaient rivés sur les écrans à l'heure où le Brésil et le Japon s'affrontaient. À l'issue de la rencontre, la Seleção se qualifie pour les huitièmes de finale. Les supporters ont laissé éclater leur joie. Victoire brésilienne 2-1 face au Japon. Douche froide en revanche pour la Mannschaft vers un France-Paraguay en huitième de finale de la Coupe du Monde. Eh bien, les Sud-Américains ont sorti l'Allemagne à la surprise générale aux tirs au but. Si la France passe l'obstacle suédois ce mardi, eh bien, les deux équipes vont se retrouver samedi. Le corps d'une personne sans domicile fixe a été découvert jeudi matin à Saint-Laurent-du-Maroni, derrière un bâtiment désaffecté proche du camp de la transportation. Une enquête judiciaire est ouverte pour établir les causes du décès en l'absence de toute trace de violence apparente. Polémique située à 80% sur celle de Saint-Georges de l'Oyapock et à 20% sur la commune de Regina, la future réserve naturelle des pitons rocheux s'étend sur plus de 150 000 hectares. Alors que l'État assure avoir mené des consultations, les élus locaux contestent avoir donné leur accord. Tous les emballages dans le fameux bac jaune. Dans le cadre de l'évolution de la gestion des déchets, la communauté d'agglomération du centre littoral, la CACL, revoit ses consignes de tri pour les rendre plus lisibles et accessibles depuis ce mois de juin. L'objectif est double, améliorer la qualité du tri et encourager une participation beaucoup plus large des habitants. Bouteilles, pots, barquettes, sachets de chips, films plastiques, cartons ou encore papier, emballage vide égale bac jaune, résume la collectivité. Les briques alimentaires ayant contenu du lait, du jus ou de la soupe sont également à déposer dans le bac ou la borne jaune, tout comme les cartons de pizza. Cette simplification vise à lever, vous l'avez compris, les hésitations fréquentes au moment de faire tout simplement votre tri. Voilà, c'est la fin de cette édition. Merci de l'avoir suivi. Bonne journée.
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1: Bonjour à tous, ravi de vous retrouver sur Métis, c'est le retour de votre bulletin météo. Aujourd'hui, le soleil s'est levé à 6h20 et se couchera à 18h46. Ce matin, le ciel nous offrira dès les premières heures un voile nuageux qui laissera rapidement place à de belles éclaircies. Nous attendrons des températures autour des 24 degrés avec un air chargé d'humidité. Les vents d'est souffleront entre 10 et 20 km/h, ce qui nous apportera une agréable sensation de fraîcheur. Et on nous parle de quelques gouttes qui pourront tomber brièvement avant de disparaître presque aussitôt. Pour cet après-midi, le mercure atteindra les 33 degrés, un ciel alternant entre grands cumulus et généreuses éclaircies. Une ou deux averses tropicales seront également possibles, mais sans véritables conséquences ni activité orageuse. La lumière restera ainsi magnifique tout au long des heures de cet après-midi. Et puis enfin pour la soirée, eh bien les températures seront un petit peu plus douces à 25 degrés. Les vents d'est deviendront presque imperceptibles à moins de 5 km/h. Et nous nous installerons tout doucement vers une ambiance beaucoup plus calme et chaleureuse. Nous verrons néanmoins quelques petits nuages qui subsisteront par instant. Je vous souhaite une excellente fin de journée. Nous touchons donc à la fin du mois. Je vous retrouve demain pour un nouveau bulletin météo sur Métis.

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1: Bonjour à tous, 50 pompiers mobilisés, 84 policiers engagés, stupeur à Monaco. Une importante explosion a retenti hier soir dans la principauté. Les faits se sont produits peu avant 21h, rue Révérend Père Louis Frola. Le gouvernement monégasque fait état de 3 blessés, dont 2 graves, 2 adultes et 1 adolescent, dans cette explosion survenue à côté de la place des Moulins. Il s'agit vraisemblablement d'un attentat, déclare le chef du gouvernement, Christophe Mirmand. Le suspect a été repéré par le système de vidéosurveillance s'enfuyant vers la commune de Beausoleil sur le territoire français. Les accès à la principauté ont immédiatement été sécurisés. Le procureur général a été saisi. L'enquête judiciaire ouverte et des prélèvements de la police scientifique ont eu lieu jusque tard dans la soirée. La cour d'appel confirme la condamnation de l'ancien commissaire de police impliqué dans la charge lors de laquelle Geneviève Leguet avait été grièvement blessée en 2019 à Nice en marge d'une manifestation des Gilets jaunes. Verdict 6 mois de prison avec sursis, confirmé en appel pour le commissaire qui a donc ordonné la charge. Affaire Liana, la mère de Rosa porte plainte contre Gérald Darmanin pour mise en danger de la vie d'autrui et non-assistance. La mère de Rosa, 11 ans, avait porté plainte contre Jérôme Barella 9 mois avant la mort de Liana, sans que son dossier ne soit traité avec l'urgence dont il aurait dû bénéficier. L'ensemble de la chaîne a tenu. Sébastien Lecornu a salué hier l'action de son gouvernement après la canicule exceptionnelle qui s'est abattue sur le pays et lui a valu des critiques pour impréparation en évoquant la possibilité d'un nouvel épisode de forte chaleur. La Coupe du Monde de football, la Mannschaft prend la porte de sortie vers un France-Paraguay. En 8e de finale de cette Coupe du Monde, les Sud-Américains ont sorti l'Allemagne à la surprise générale aux tirs au but. Si la France passe l'obstacle suédois ce soir, et bien les deux équipes vont se retrouver samedi. Et puis Porto Rico s'invite dans les stades français avec sa tournée mondiale. Bad Bunny promet bien plus qu'un enchaînement de tubes. Un show pensé comme une immense fête populaire. Marseille ouvre le bal à l'Orange Vélodrome demain avant 2 soirées à Paris, la Défense Arena, les 4 et 5 juillet.

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1: Bonjour à tous, de retour sur Métis, c'est l'heure de votre éphéméride. Aujourd'hui, nous sommes le mardi 30 juin et nous fêtons Saint Martial. Les Martials sont des personnes dynamiques, entreprenantes et curieuses. Ils aiment relever les défis et savent transformer les difficultés en occasion d'apprendre. Leur enthousiasme est communicatif et leur optimisme encourage naturellement leur entourage. Très créatifs, ils débordent souvent d'idées et aiment entreprendre de nouveaux projets. Leur principal défi est parfois de ralentir afin de savourer pleinement leur réussite. Voilà pour les Martials, bonne fête à vous! À présent, c'est le moment de notre page littérature. Le livre à l'honneur s'intitule « L'autre nom » de John Fosse. Al est peintre. Il vit seul sur la côte norvégienne, entouré de silence et de lumière. Un jour, il apprend qu'un autre homme qui porte le même prénom que lui et lui ressemble étrangement vient d'être hospitalisé après un grave malaise. À partir de cette étrange coïncidence, l'auteur construit un roman hypnotique où le lecteur est invité à explorer les frontières entre identité, mémoire et spiritualité. Son écriture est lente et musicale, elle nous entraîne dans une méditation profonde sur le temps, la solitude et les choix qui façonnent une vie. Cet auteur a été couronné par le prix Nobel de littérature. Il offre ainsi une œuvre d'une rare intensité et vous pouvez le retrouver aux éditions Bourgeois. À présent, nous passons à la citation de ce jour. Elle nous vient de Marcel Proust. Le vrai voyage ne consiste pas à chercher de nouveaux paysages, mais à avoir de nouveaux yeux. Voilà, très très jolie citation. Je vous souhaite à tous une très belle journée et bien sûr, rendez-vous demain à la même heure sur Métis.

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1: Bonjour à tous, de retour sur Métis, c'est l'heure de votre horoscope. Aujourd'hui les béliers, n'oubliez pas que les affaires et les sentiments font rarement bon ménage. Taureau, faites prévaloir votre sens critique au détriment de votre imagination. Les gémeaux, ne donnez aucune prise aux critiques de vos collègues jaloux. Cancer, ce n'est pas parce que vous avez laissé passer une bonne occasion que le bonheur s'est définitivement enfui. Les lions, persuadez-vous que votre destinée dépend essentiellement de vos positions personnelles. Vierge, prenez le temps de réfléchir et de mettre de l'ordre dans votre vie. Balance, ne vous laissez pas détourner de votre objectif par des commérages. Les scorpions, occupez-vous de resserrer les liens qui vous unissent à vos proches, cela vous profitera énormément. Sagittaire, imposez-vous des règles précises et prenez l'engagement de les respecter quoi qu'il arrive. Capricorne, ne montrez pas votre susceptibilité ou vous vous en mordrez les doigts. Verseau, attention aux enthousiasmes prématurés qui sont porteurs d'échecs. Enfin les poissons, au lieu de vous disperser, fixez-vous une direction et tenez le cap. Ainsi s'achève notre horoscope d'aujourd'hui. Rendez-vous demain sur Métis.
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1: Bonjour à tous, même sans Neymar, on a gagné. La qualification du Brésil fait exploser de joie les supporters à Maripasoula pour la Coupe du Monde 2026. À Maripasoula, comme ailleurs, les yeux étaient rivés sur les écrans à l'heure où le Brésil et le Japon s'affrontaient. À l'issue de la rencontre, la Seleção se qualifie pour les huitièmes de finale. Les supporters ont laissé éclater leur joie, victoire brésilienne de 2-1 face au Japon. Douche froide en revanche pour la Mannschaft vers un France-Paraguay en huitième de finale de la Coupe du Monde. Eh bien, les Sud-Américains ont sorti l'Allemagne à la surprise générale aux tirs au but. Si la France passe l'obstacle suédois ce mardi, eh bien, les deux équipes vont se retrouver samedi. Le corps d'une personne sans domicile fixe a été découvert jeudi matin à Saint-Laurent-du-Maroni, derrière un bâtiment désaffecté proche du camp de la transportation. Une enquête judiciaire est ouverte pour établir les causes du décès en l'absence de toute trace de violence apparente. Polémique située à 80% sur celle de Saint-Georges de l'Oyapock et à 20% sur la commune de Regina, la future réserve naturelle des pitons rocheux s'étend sur plus de 150 000 hectares. Alors que l'État assure avoir mené des consultations, les élus locaux contestent avoir donné leur accord. Tous les emballages dans le fameux bac jaune. Dans le cadre de l'évolution de la gestion des déchets, la communauté d'agglomération du centre littoral, la CACL, revoit ses consignes de tri pour les rendre plus lisibles et accessibles depuis ce mois de juin. L'objectif est double, améliorer la qualité du tri et encourager une participation beaucoup plus large des habitants. Bouteilles, pots, barquettes, sachets de chips, films plastiques, cartons ou encore papier, emballage vide égale bac jaune, résume la collectivité. Les briques alimentaires ayant contenu du lait, du jus ou de la soupe sont également à déposer dans le bac ou la borne jaune, tout comme les cartons de pizza. Cette simplification vise à lever, vous l'avez compris, les hésitations fréquentes au moment de faire tout simplement votre tri. Voilà, c'est la fin de cette édition. Merci de l'avoir suivi. Bonne journée.
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1: Bonjour à tous, ravi de vous retrouver sur Métis, c'est le retour de votre bulletin météo. Aujourd'hui, le soleil s'est levé à 6h20 et se couchera à 18h46. Ce matin, le ciel nous offrira dès les premières heures un voile nuageux qui laissera rapidement place à de belles éclaircies. Nous attendrons des températures autour des 24 degrés avec un air chargé d'humidité. Les vents d'est souffleront entre 10 et 20 km/h, ce qui nous apportera une agréable sensation de fraîcheur. Et on nous parle de quelques gouttes qui pourront tomber brièvement avant de disparaître presque aussitôt. Pour cet après-midi, le mercure atteindra les 33 degrés, un ciel alternant entre grands cumulus et généreuses éclaircies. Une ou deux averses tropicales seront également possibles, mais sans véritables conséquences ni activité orageuse. La lumière restera ainsi magnifique tout au long des heures de cet après-midi. Et puis enfin pour la soirée, eh bien les températures seront un petit peu plus douces à 25 degrés. Les vents d'est deviendront presque imperceptibles à moins de 5 km/h. Et nous nous installerons tout doucement vers une ambiance beaucoup plus calme et chaleureuse. Nous verrons néanmoins quelques petits nuages qui subsisteront par instant. Je vous souhaite une excellente fin de journée. Nous touchons donc à la fin du mois. Je vous retrouve demain pour un nouveau bulletin météo sur Métis.

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1: Bonjour à tous, 1 plus 1, ça fait 2. A priori, ce n'était pas au menu de l'épreuve de mathématiques ce matin pour les jeunes qui candidatent au diplôme national du brevet. Après 2 heures d'épreuve, et bien place aux vacances, sauf pour les candidats individuels qui ont une langue vivante étrangère à passer cet après-midi. Frayeur à Monaco, 3 personnes blessées hier vers 21h, dont 2 très grièvement dans la déflagration volontaire d'un engin explosif. L'auteur est en fuite et les victimes, un couple de 50-60 ans avec un pronostic vital engagé pour les deux. Il y a un adolescent de 13 ans, vraisemblablement lié au couple et plus légèrement atteint. Selon le ministre d'État, Christophe Mirmand, l'explosion s'est produite dans un immeuble résidentiel le long de la frontière avec la France. Elle est en place depuis le mois de mars en France. La taxe de 2 euros sur les petits colis sera suspendue demain, alors qu'entrera en vigueur un droit de douane au niveau européen de 3 euros. La fin de 3 ans de bataille administrative, le Conseil d'État a définitivement validé hier l'autorisation de construction de l'A69, l'autoroute dont le chantier a commencé en mars 2023, reliera Toulouse à Castres en 45 minutes, mais pas tout de suite, car il y a encore des enquêtes pénales en cours à propos de débordements illégaux des travaux. Un appel à la générosité lancé par l'association Solidarité Sida après l'annulation du festival Solidaise à Paris la semaine dernière. Pour cause de canicule, c'est 70% des revenus que l'organisation de sensibilisation et de prévention ne verra pas. Il est possible de faire un don ou d'acheter du merchandising sur le site solidarité-sida.org. Et puis il va falloir veiller un peu tard pour soutenir les Bleus au Mondial de foot en Amérique. Kylian Mbappé et ses coéquipiers sont attendus à partir de 23h sur la pelouse près de New York pour affronter la Suède sous plus de 30 degrés. Didier Deschamps devra se passer de Marcus Thuram blessé, sûrement de N'Golo Kanté aussi. Il faudra gagner pour passer en 8e de finale face au Paraguay qui a sorti l'Allemagne aux tirs au but hier soir. Qualification également du Maroc aux tirs au but contre les Pays-Bas et le Brésil a sorti le Japon sur le score de 2 buts à 1.
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1: Bonjour à tous. Même sans Neymar, on a gagné. La qualification du Brésil fait exploser de joie les supporters à Maripasoula pour la Coupe du Monde 2026. À Maripasoula, comme ailleurs, les yeux étaient rivés sur les écrans à l'heure où le Brésil et le Japon s'affrontaient. À l'issue de la rencontre, la Seleção se qualifie pour les huitièmes de finale. Les supporters ont laissé éclater leur joie. Victoire brésilienne 2-1 face au Japon. Douche froide, en revanche, pour la Mannschaft vers un France-Paraguay en 8e de finale de la Coupe du Monde, eh bien les Sud-Américains ont sorti l'Allemagne à la surprise générale aux tirs au but. Si la France passe l'obstacle suédois ce mardi, eh bien les deux équipes vont se retrouver samedi. Le corps d'une personne sans domicile fixe a été découvert jeudi matin à Saint-Laurent-du-Maroni, derrière un bâtiment désaffecté proche du compte de la transportation. Une enquête judiciaire est ouverte pour établir les causes du décès en l'absence de toute trace de violence apparente. Polémique située à 80% sur celle de Saint-Georges de l'Oyapock, à 20% sur la commune de Regina, la future réserve naturelle des pitons rocheux s'étend sur plus de 150 000 hectares. Alors que l'État assure avoir mené des consultations, les élus locaux contestent avoir donné leur accord. Tous les emballages dans le fameux bac jaune, dans le cadre de l'évolution de la gestion des déchets, la communauté d'agglomération du centre littoral, la CACL, revoit ses consignes de tri pour les rendre plus lisibles et accessibles depuis ce mois de juin. L'objectif est double, améliorer la qualité du tri et encourager une participation beaucoup plus large des habitants. Bouteilles, pots, barquettes, sachets de chips, films plastiques, cartons ou encore papier, emballage vide égale bac jaune, résume la collectivité. Les briques alimentaires ayant contenu du lait, du jus ou de la soupe sont également à déposer dans le bac ou la borne jaune, tout comme les cartons de pizza. Cette simplification vise à lever, vous l'avez compris, les hésitations fréquentes au moment de faire tout simplement votre tri. Voilà, c'est la fin de cette édition. Merci de l'avoir suivi. Bonne journée.
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1: Bonjour à tous, la nouvelle ministre des Outre-mer, Naïma Moutchou, effectue aujourd'hui sa première visite officielle en Martinique. Visite programmée jusqu'au 3 juillet entre rencontres institutionnelles, coopération régionale, sécurité, développement économique. Ce déplacement doit permettre de fixer les priorités de l'État pour les territoires ultramarins. Le bilan du double séisme au Venezuela, survenu le 24 juin, 1450 à 1719 morts, selon le président de l'Assemblée nationale, Jorge Rodriguez, les Nations Unies estime à environ 50 000 le nombre de personnes disparues. Procès d'Ary Chalus pour détournement de fonds publics à l'issue de 3 jours d'audience auprès de la 32e chambre correctionnelle du tribunal de Paris. Le parquet national financier a requis 3 ans d'emprisonnement avec sursis, 100 000 euros d'amende et 5 ans d'inéligibilité avec exécution provisoire à l'encontre de l'homme politique guadeloupéen. Le jugement sera prononcé le 30 septembre prochain. 5 suspects mis en examen près d'un an après le meurtre d'un homme âgé de 33 ans à Saint-François. 5 personnes ont été mises en examen à des degrés divers d'implication dans cette affaire. 2 d'entre elles ont été placées en détention provisoire. Justice morte, une 40aine d'avocats poursuivent la mobilisation contre la loi SUR. Hier, plusieurs avocats du barreau de Martinique se sont réunis devant le palais de justice à 10h. Ils participaient à la journée de mobilisation Justice morte organisée dans toute la France. La mobilisation va peut-être continuer. Les avocats attendent de connaître les avancées faites à l'Assemblée nationale ce mardi. La demande, elle, reste la même, le retrait total du projet de loi SUR. Les avocats du barreau martiniquais ont déjà interpellé des sénateurs et députés locaux à ce sujet. Trafic fortement perturbé hier sur plusieurs lignes exploitées par la société Medinina TransConnect. Les chauffeurs ont entamé un mouvement social pour dénoncer leurs conditions de travail et l'état de certains véhicules de la flotte. Hier, des personnels guadeloupéens de radiologie du CHU ont entamé une grève pour dénoncer une situation qu'ils estiment dégradée depuis maintenant plusieurs mois. Ils pointent un manque de radiologues, des difficultés de fonctionnement au quotidien et des conséquences directes sur les patients. Le Conseil d'État annule l'ordonnance de référé concernant le retrait des cadenas au siège de radio levé Doubou Matinique, saisi en appel par la commune de Rivière-Pilote. Le juge des référés du Conseil d'État a donc rendu sa décision hier. L'ordonnance du tribunal administratif de la Martinique qui imposait la réouverture des locaux de l'association Groupe d'Action Culturelle Eugène Lacaille a été annulée pour incompétence de la juridiction administrative. L'Office national des forêts annonce la fermeture temporaire de l'ensemble du sentier menant à la 3e chute du Carbet jusqu'au 3 juillet inclus. Cette mesure de précaution fait suite à plusieurs dégradations constatées sur le site, compromettant la sécurité des usagers. À la Désirade, les échouements de sargasses s'intensifient à beau séjour. Les accumulations en mer et sur le littoral provoquent des émissions de gaz et ont donc conduit au déclenchement d'un seuil d'alerte, incitant les autorités à renforcer les recommandations de prudence. Après une soirée réussie à Houston, le Brésil peut toujours viser la Lune. Sur les terres du centre spatial de la NASA, les Brésiliens se sont offerts le droit de continuer à viser une 6e étoile en venant difficilement à bout du Japon, 16e de finale de la Coupe du Monde de football. Victoire brésilienne 2-1, menée à la pause, la Seleção a pioché dans ses réserves pour venir à bout du Japon. Douche froide pour la Mannschaft vers un France-Paraguay en 8e de finale de cette Coupe du Monde. Les Sud-Américains ont en tous les cas sorti l'Allemagne à la surprise générale aux tirs au but. Si la France passe l'obstacle suédois ce soir, les deux équipes vont donc se retrouver samedi. Et puis un nouveau tour, la 113e édition de la Grande Boucle va de nouveau animer le mois de juillet sur les routes de l'Hexagone et pas seulement entre samedi et le dimanche 26 juillet. Diffuseur du Tour de France, France Télé va même lancer sa couverture dès jeudi avec la présentation officielle des coureurs. Voilà, c'est la fin de ce flash. Merci de l'avoir suivi.

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0: 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Je dis prévention. 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Docteur Boussanova, le télétravail a augmenté ces dernières années, mais existe-t-il des risques pour la santé?
1: Oui, car certains risques sont moins visibles. L'isolement, la surcharge mentale, des troubles de sommeil, ou une mauvaise posture, ou la difficulté à se déconnecter, peuvent apparaître progressivement, surtout quand les limites entre vie professionnelle et vie personnelle deviennent floues.
0: Quels sont les signes qui doivent alerter?
1: Une fatigue persistante, des douleurs du dos ou du cou, irritabilité, stress, baisse de motivation, au sentiment d'isolement. Ce sont souvent des signaux précoces dans des équilibres liés au télétravail.
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Ambiance, ambiance, Caliente, allez, sont avec l'excellent Raoul Paz, sacré souvenir, c'était Mulata sur Métis. Alors mes amis, je vous le disais, hein, si éventuellement ce week-end vous avez envie de bouger, envie d'une ambiance différente de ce qui se fait actuellement, eh bien nous on vous conseille tout simplement l'événement La Pirauterie avec l'excellent pyromane Thierry et ses invités, du son, du roots, de bonnes vibes, avec notamment des rythmes caribéens, il y aura de l'afro, en passant bien sûr par les grands classiques qui ont fait vibrer toutes les générations, et croyez-moi, avec Samban, il va véritablement créer une ambiance unique et surtout rassembler tout le public autour d'une même énergie. Ça va se dérouler tout simplement ce week-end. Bah oui, c'est ce week-end, on vous le dit. Ce samedi 4 juillet. Alors concernant justement le lieu, il vous invite à vous rendre directement sur l'infoline que je vais vous donner. Le 06 90 71 38 76. Le 06 90 71 38 76. Vous entendrez bien sûr que les places sont limitées. Dépêchez-vous d'aller prendre justement vos tickets. C'est pas moins de 30 ans de vibes avec toute l'équipe justement qui l'accompagne. On salue Diana par la même occasion, ok, une des chanteuses qui sera là afin de pouvoir nous gratifier d'un petit set bien sympa. Et puis, on vous dit tout simplement à ce week-end, ok, pour ce samedi 4 juillet. Avec notamment aussi, il nous l'a dit ce matin, une projection sur écran géant et bien du match qui normalement samedi devrait démarrer à 18h. Si bien sûr la France passe la Suède aujourd'hui pour les 16e. Mais bon, on reste confiant et surtout on reste persuadé que la France donnera le meilleur des mêmes pour faire plaisir et ce jusqu'à la fête de cette compétition de la Coupe du Monde. Il est 11h38, allez hop, J Balvin pour la suite en featuring avec Ryan Castro, on écoute Palagua ou encore Russian et Molly, ce sera What I Like sur Métis dans le prochain quart d'heure.

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1: Bonsoir à tous. Un mois après l'épisode de chaleur de mai 2026 d'une ampleur inédite, l'heure est au bilan. Au moins 300 décès en excès, toutes causes confondues lors de cet événement qui a touché l'Hexagone entre le 24 et le 30 mai. Ce bilan, encore provisoire, a été dévoilé par Santé publique France aujourd'hui lors d'un brief organisé par le ministère de la Santé et la Direction générale de la Santé. Quelques heures après l'explosion d'un colis piégé à Monaco hier, le pronostic vital d'une femme est toujours engagé. La victime se trouvait avec son conjoint et un adolescent de 13 ans sur le perron de l'immeuble où la détonation a eu lieu. L'oligarque ukrainien Vadim Ermolev est hors de danger, tout comme l'enfant opéré dans la nuit. Selon une source proche du dossier, les trois personnes blessées sont des ressortissants ukrainiens de la même famille. La femme a dû subir une amputation, a indiqué le ministre d'État de Monaco. L'Union européenne supprimera à compter de demain ses droits de douane sur les produits industriels et agricoles américains, comme elle s'y était engagée dans l'accord commercial négocié l'an dernier avec Washington. La législation mettant en œuvre cette promesse a été publiée aujourd'hui au journal officiel de l'Union européenne. Promesse tenue, a déclaré le porte-parole de l'Union européenne en matière commerciale, Olaf Gill, lors d'une conférence de presse saluant une bonne nouvelle pour les relations transatlantiques. Les allocations d'assurance chômage ne seront pas revalorisées au 1er juillet, a déclaré aujourd'hui l'UNEDIC à l'issue d'une réunion de son conseil d'administration. Le nombre de voix en faveur d'une revalorisation a été identique à celui des voix contre. C'est ce que précise l'organisme paritaire qui gère les allocations chômage. La dernière revalorisation remontait au 1er juillet 2025, une revalorisation de 0,5%. Le Roi Léon, blessé, renonce alors qu'il avait remporté facilement le 400 mètres 4 nages, son épreuve fétiche samedi. Le chouchou du public stéphanois ressentit une douleur à l'adducteur droit lors des séries du 200 mètres brasse hier. Malgré des examens sans anomalie majeure, le nageur de 24 ans est forfait pour le reste du championnat de France. C'est la fin de cette édition. Merci de l'avoir suivi.

Les Médicsons, dont on utilise l'instant avec Dissonance. Rappelez-vous de ce groupe avec ce titre Antistar. Ça ne nous rajeunit pas tout ça, mais une chose est sûre, c'est que si vous avez envie justement de retrouver des soirées où vous allez pouvoir vous replonger dans de bons souvenirs, il y a l'association Musique Amazon qui vous invite justement à la soirée Rétro Connexion by Évasion, tout simplement. Donc autant vous dire voilà qu'il y aura du live là-bas avec eh bien un thème, tout le monde en bandana, voilà, une touche de bandana, un vêtement de bandana, comme vous voulez. Ce sera ce vendredi 3 juillet avec notamment un groupe invité, le groupe Excellence, et puis on pourra noter aussi la présence de DJ Seven. C'est à 20€, ce sera au Barrio de 19h à 2h du matin, et je vous rappelle que c'est ce vendredi si vous avez envie d'une ambiance différente et une ambiance rétro, pourquoi pas. Il est 12h09, passez un bon après-midi et surtout un bon appétit pour ceux qui sont en train de déjeuner. Aya Nakamura vous accompagne avec No Stress ou encore une ambiance caliente signée Romeo Santos et Prince Royce. Ce sera Ice San Miguel sur Métis.

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1: Bonjour à tous, les avocats de Guyane se mobilisent contre la loi SUR. Cette action symbolique vise à protester contre le projet de loi sur la justice criminelle et le respect des victimes, dit loi SUR, présenté à l'Assemblée nationale ce mardi. Cette mobilisation s'inscrit dans un mouvement plus large de contestation relayé dans plusieurs barreaux en France. Pour rappel, plusieurs manifestations avaient déjà eu lieu ces dernières semaines pour dénoncer ce projet de loi. Les avocats estiment que cette réforme pourrait modifier en profondeur l'équilibre de la procédure pénale et les droits de la défense. Tous les emballages dans le bac jaune, dans le cadre de l'évolution de la gestion des déchets, la communauté

0: d'agglomération du centre littoral revoit ses consignes de tri pour les rendre plus lisibles et accessibles depuis le mois de juin. L'objectif est double, améliorer la qualité du tri et encourager une participation plus large des habitants. Bouteilles, pots, barquettes, sachets de chips, films plastiques, cartons ou encore papier, emballage vide égale bac jaune, résume la collectivité. Les briques alimentaires ayant contenu du lait, du jus ou de la soupe sont également déposées dans le bac ou la borne jaune, tout comme les cartons de pizza. Cette simplification vise à lever les hésitations fréquentes au moment de trier. La sélection masculine U20 de Guyane s'est hissée en finale du tournoi sud-américain organisé par la Fédération internationale de handball samedi à Lima, au Pérou. 5 matchs en 5 jours, plus de 24 heures de voyage aller à un effectif réduit, mais les Guyanais rentrent à la maison avec le titre de vice-champion d'Amérique du Sud U20. Après une soirée réussie à Houston, le Brésil peut toujours viser la Lune sur les terres du centre spatial de la NASA. Les Brésiliens se sont offerts le droit de continuer à viser une 6e étoile en venant difficilement à bout du Japon en 16e de finale de la Coupe du Monde. Victoire brésilienne 2-1. Et puis douche froide pour la Mannschaft vers un France-Uruguay en 8e de finale. Les Sud-Américains ont sorti l'Allemagne à la surprise générale aux tirs au but. Si la France passe l'obstacle suédois ce mardi, les deux équipes se retrouveront samedi.
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Excellent après-midi à l'essor avec Lena Bib. C'était la vie impossible sur Métis. Il est 12h45. 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A tout de suite sur Métis, voici TK2S et Maureen avec Paddle.

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13h pour une autre édition de Génération Métis. Félicitations à Rebecca et Geneviève également. Toutes les deux sont reparties avec leur invitation de cinéma. Et puis on espère franchement que vous pourrez profiter aussi de cette fan zone du côté de notre partenaire Agora. Allez hop, vous écoutez Métis FM, il est 13h. Tout de suite, on laisse la place à la rédaction pour l'essentiel de l'actualité nationale et internationale. Quant à nous, rendez-vous 11h.

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1: Bonsoir à tous. Un mois après l'épisode de chaleur de mai 2026 d'une ampleur inédite, l'heure est au bilan. Au moins 300 décès en excès, toutes causes confondues lors de cet événement qui a touché l'Hexagone entre le 24 et le 30 mai. Ce bilan encore provisoire a été dévoilé par Santé publique France aujourd'hui lors d'un brief organisé par le ministère de la Santé et la Direction générale de la Santé. Quelques heures après l'explosion d'un colis piégé à Monaco, hier, le pronostic vital d'une femme est toujours engagé. La victime se trouvait avec son conjoint et un adolescent de 13 ans sur le perron de l'immeuble où la détonation a eu lieu. L'homme, l'oligarque ukrainien Vadim Ermolev, est hors de danger, tout comme l'enfant opéré dans la nuit. Selon une source proche du dossier, les trois personnes blessées sont des ressortissants ukrainiens de la même famille. La femme a dû subir une amputation, a indiqué le ministre d'État de Monaco. L'Union européenne supprimera à compter de demain ses droits de douane sur les produits industriels et agricoles américains, comme elle s'y était engagée dans l'accord commercial négocié l'an dernier avec Washington. La législation mettant en œuvre cette promesse a été publiée aujourd'hui au journal officiel de l'Union européenne. Promesse tenue, a déclaré le porte-parole de l'Union européenne en matière commerciale, Olaf Gill, lors d'une conférence de presse saluant une bonne nouvelle pour les relations transatlantiques. Les allocations d'assurance chômage ne seront pas revalorisées au 1er juillet, a déclaré aujourd'hui l'UNEDIC à l'issue d'une réunion de son conseil d'administration. Le nombre de voix en faveur d'une revalorisation a été identique à celui des voix contre. C'est ce que précise l'organisme paritaire qui gère les allocations chômage. La dernière revalorisation remontait au 1er juillet 2025, une revalorisation de 0,5%. Le Roi Lion, blessé, renonce alors qu'il avait remporté facilement le 400 mètres 4 nage, son épreuve fétiche samedi. Le chouchou du public stéphanois ressentit une douleur à l'adducteur droit lors des séries du 200 mètres brasse hier. Malgré des examens sans anomalie majeure, le nageur de 24 ans est forfait pour le reste du championnat de France. C'est la fin de cette édition. Merci de l'avoir suivi.

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1: Bonjour à tous, la nouvelle ministre des Outre-mer, Naïma Moutchou, effectue aujourd'hui sa première visite officielle en Martinique. Visite programmée jusqu'au 3 juillet entre rencontres institutionnelles, coopération régionale, sécurité, développement économique. Ce déplacement doit permettre de fixer les priorités de l'État pour les territoires ultramarins. Le bilan du double séisme au Venezuela survenu le 24 juin, 1450 à 1719 morts, selon le président de l'Assemblée nationale, Jorge Rodriguez. Les Nations Unies estime à environ 50 000 le nombre de personnes disparues. Procès d'Ary Chalus pour détournement de fonds publics à l'issue de 3 jours d'audience auprès de la 32e chambre correctionnelle du tribunal de Paris. Le parquet national financier a requis 3 ans d'emprisonnement avec sursis, 100 000 euros d'amende et 5 ans d'inéligibilité avec exécution provisoire à l'encontre de l'homme politique guadeloupéen. Le jugement sera prononcé le 30 septembre prochain. 5 suspects mis en examen près d'un an après le meurtre d'un homme âgé de 33 ans à Saint-François. 5 personnes ont été mises en examen à des degrés divers d'implication dans cette affaire. 2 d'entre elles ont été placées en détention provisoire. Justice morte, une quarantaine d'avocats poursuivent la mobilisation contre la loi Sûr. Hier, plusieurs avocats du barreau de Martinique se sont réunis devant le palais de justice à 10h. Ils participaient à la journée de mobilisation Justice morte organisée dans toute la France. La mobilisation va

peut-être continuer. Les avocats attendent de connaître les avancées faites à l'Assemblée nationale ce mardi. La demande, elle, reste la même. Le retrait total du projet de loi sur. Les avocats du barreau martiniquais ont déjà interpellé des sénateurs et députés locaux à ce sujet. Trafic fortement perturbé hier sur plusieurs lignes exploitées par la société Medinina TransConnect. Les chauffeurs ont entamé un mouvement social pour dénoncer leurs conditions de travail et l'état de certains véhicules de la flotte. Hier, des personnels guadeloupéens de radiologie du CHU ont entamé une grève pour dénoncer une situation qu'ils estiment dégradée depuis maintenant plusieurs mois. Ils pointent un manque de radiologues, des difficultés de fonctionnement au quotidien et des conséquences directes sur les patients. Le Conseil d'État annule l'ordonnance de référé concernant le retrait des cadenas au siège de radio levé d'Oubou Matinique, saisi en appel par la commune de Rivière-Pilote. Le juge des référés du Conseil d'État a donc rendu sa décision hier. L'ordonnance du tribunal administratif de la Martinique qui imposait la réouverture des locaux de l'association Groupe d'Action Culturelle Eugène Lacaille a été annulée pour incompétence de la juridiction administrative. L'Office national des forêts annonce la fermeture temporaire de l'ensemble du sentier menant à la troisième chute du Carbet jusqu'au 3 juillet inclus. Cette mesure de précaution fait suite à plusieurs dégradations constatées sur le site compromettant la sécurité des usagers. À la Désirade, les échouements de sargasses s'intensifient à beau séjour. Les accumulations en mer et sur le littoral provoquent des émissions de gaz et ont donc conduit au déclenchement d'un seuil d'alerte, incitant les autorités à renforcer les recommandations de prudence. Après une soirée réussie à Houston, le Brésil peut toujours viser la Lune. Sur les terres du centre spatial de la NASA, les Brésiliens se sont offerts le droit de continuer à viser une sixième étoile en venant difficilement à bout du Japon, 16e de finale de la Coupe du Monde de football. Victoire brésilienne 2-1, menée à la pause, la Seleção a pioché dans ses réserves pour venir à bout du Japon. Douche froide pour la Mannschaft vers un France-Paraguay en 8e de finale de cette Coupe du Monde. Les Sud-Américains ont en tous les cas sorti l'Allemagne à la surprise générale. Aux tirs au but, si la France passe l'obstacle suédois ce soir, les deux équipes vont donc se retrouver samedi. Et puis un nouveau tour, la 113e édition de la Grande Boucle va de nouveau animer le mois de juillet sur les routes de l'Hexagone et pas seulement entre samedi et le dimanche 26 juillet. Diffuseur du Tour de France, France Télé va même lancer sa couverture dès jeudi avec la présentation officielle des coureurs. Voilà, c'est la fin de ce flash. Merci de l'avoir suivi.

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1: Bonsoir à tous, on démarre avec du football, direction ensuite la natation en fin de flash. Et on démarre côté foot, l'heure de vérité approche pour 6 nouvelles équipes dans cette Coupe du Monde. Fini la phase de poule, place au match à élimination directe, notamment pour la France qui affronte la Suède à 23h à New York. Avant cela, la Norvège sera opposée à la Côte d'Ivoire à 19h à Arlington. Puis l'autre Mexicain reçoit l'Équateur dans la nuit à 3h du matin. À Mexico. Pour ce match France-Suède, donc une nouvelle compétition débute pour les Bleus, classés assez facilement premier de leur groupe en phase de poule. Les coéquipiers de Kylian Mbappé abordent la phase d'élimination directe avec un statut de prétendant pour la victoire finale à la Coupe du Monde, mais l'exemple allemand l'a montré. Attention à ne pas présumer de ses forces contre la Suède en 16e de finale ce soir. Pas d'excès de confiance pour les Bleus. On a fait 3 bons premiers matchs, on a marqué 10 buts, mais tout ça c'est derrière, a prévenu Didier Deschamps de retour sur le banc. Ses joueurs peuvent s'appuyer sur ce qu'ils ont fait de bien, mais devront mettre les mêmes ingrédients sans lever le pied face à la Suède, qualifiée parmi les meilleurs troisièmes. Si le point faible de la Suède est peut-être sa défense, ce dont ont profité les Pays-Bas pour la battre 5-1, l'attaque scandinave compte des joueurs de renommée mondiale avec Alexander Isak, Anthony Elanga et surtout Victor Gyökeres, le buteur d'Arsenal, champion d'Angleterre. L'attaquant de l'Inter Milan, Marcus Thuram, souffre d'un souci musculaire et ne figure pas sur la feuille de match. N'Golo Kanté souffre du genou et quant à lui incertain. En revanche, Bradley Barcola et Lucas Digne sont pressentis pour débuter la rencontre. On reste côté foot, mais en France cette fois-ci. Les Girondins de Bordeaux en discussion pour un rachat par le fonds britannique Sparta Capital ont été exclus des compétitions nationales la saison prochaine par la DNCG, gendarme financier du football français. Annonce faite aujourd'hui par le club qui compte faire appel de cette décision. Et puis en natation, le roi Léon blessé renonce alors qu'il avait remporté facilement le 400 mètres 4 nage, son épreuve fétiche. Samedi, le chouchou du public stéphanois a ressenti une douleur à l'adducteur droit lors des séries du 200 mètres brasse ce lundi et déclare donc forfait. C'est la fin de CNews Sport. Très bonne soirée. Ciao, bye.

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